0: dispatch.
1: Transporting 1 patient, non-emergent DHH. 10-4, transporting 37.